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0: Et le bonjour, bon réveil.
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0: Bienvenue sur l'FM, l'Ardent Réveil qu'on vient d'ouvrir ici avec Robbie Williams et Tripping. J'espère que vous allez bien, soyez les bienvenus sur le Grand Liège.
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0: Mardi 2 juin, aujourd'hui on fête les Blandines. C'est la journée internationale de la presse sportive et la journée mondiale pour un tourisme responsable. Côté événement, on repart en 1896, c'était le 2 juin. Marconi recevait le brevet aux États-Unis pour sa nouvelle invention, la radio. 1953, le couronnement de la reine d'Angleterre, Elisabeth II, et qu'on va parler musique avec ce titre qui se classait numéro 1 au Billboard Hot 100 il y a tout juste 25 ans. Et cette chanson, c'est la reprise de ce titre de Patti LaBelle, un classique du disco pour les besoins du film Moulin Rouge, Lady Marmalade, avec Christina Aguilera, Pink, Mia et Lil' Kim. Bon anniversaire évidemment si vous êtes né un 2 juin, comme l'acteur Guy Lecluse, hein, qui a 64 ans, et l'acteur Martin Lamotte fête ses 79 ans.

0: Clara Luciani, c'était Amour Toujours sur LFM.
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0: Et oui, c'est une météo variable qui nous attend. Des nuages avec des averses, des orages entre les précipitations du début de matinée et celles associées au passage du front froid l'après-midi. On aura droit à une brève accalmie. Côté température, on a 12 degrés ce matin sur le Grand Liège. Cet après-midi, on attend entre 18 et 21 degrés.
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0: cœur sur FM, c'est Décembre.
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0: Et on prend ce matin la direction de Jemeppe-sur-Meuse avec les Coccinelles qui recrutent un aide-cuisinier ou une aide-cuisinière pour un CDI temps partiel de 19 heures semaine. Vous allez notamment prendre en charge la préparation des petits déjeuners et des soupers pour 30 personnes, la préparation des repas de midi pour une cinquantaine de personnes. Et si vous avez une première expérience en cuisine de collectivité ou dans l'Horeca, eh bien n'hésitez pas à postuler. Vous aurez toutes les infos via notre site LFMRadio.be. Bonne chance.

0: Oui, c'est un duo plutôt ensoleillé avec Enrique Iglesias et Nadia. Et laisse le destin l'emporter. En parlant de destin, l'horoscope, ce sera tout à l'heure. Premier rendez-vous avec les astres et Amandine. Soyez là aux alentours de 7h20, comme chaque matin sur LFM.
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0: Bonjour Elena.
2: Bonjour Fred, bonjour à tous.
0: On démarre cet agenda avec ce samedi de 10 à 18h, la découverte de l'Aquarium Museum de Liège.
2: Pour la journée mondiale de l'océan, l'Aquarium Museum universitaire de Liège vous propose une journée festive et scientifique dédiée à l'exploration de la biodiversité marine et à la protection des océans. Retrouvez un atelier d'observation scientifique afin d'identifier des espèces aquatiques à travers la morphologie de leurs mâchoires et percer les secrets de leur alimentation. Un atelier créatif pour enfants, aussi des animations et une immersion en réalité virtuelle au cœur de l'océan. Retrouvez les infos sur le site aquarium-museum.uliège.be.
0: Ce dimanche, le château d'Anglemermont de Neupré vous proposera sa fête des plantes.
2: Ce magnifique site réunira une cinquantaine d'exposants qui, outre le goût avec lequel ils présentent leurs plantes, répondront aussi avec bonheur à toutes vos questions. Comment planter, entretenir, arroser, associer différentes plantes et vous proposeront leur production en décoration de jardin, vannerie, arrangement floral et compostage. Retrouvez les infos sur le site fetesdesplantesenpaysdeliège.be.
0: Toujours pour ce dimanche, c'est le village de Sèvres qui va accueillir une grande brocante. Ce sera de 8 à 16 heures.
2: Cet événement réunira de nombreux exposants qui vous proposeront des objets de seconde main, des trouvailles insolites, des bonnes affaires aussi. Ce rendez-vous est devenu incontournable pour les amateurs de brocante, mais aussi pour celles et ceux qui souhaitent simplement profiter d'une sortie en plein air. Retrouvez les infos sur le site paysdeherve.be.
0: Ce dimanche, la SRPA de Liège vous invite à sa fête du printemps.
2: L'occasion de découvrir les infrastructures, de comprendre leur utilité et leur utilisation et de rencontrer toutes les personnes qui s'impliquent au quotidien dans le bien-être et la protection des animaux. Au programme de 10h à 18h du grimage, un château gonflable, un atelier prévention morsure, une démonstration de la brigade canine de Liège, sans oublier le concours du toutou le plus sympa. Retrouvez les infos sur le site srpa.be.
0: Et on termine avec le domaine du Babois de Soumagne qui va vous proposer son dimanche des saveurs.
2: Pour cette cinquième édition, la Maison du Terroir invite 25 producteurs locaux afin de faire leur connaissance et découvrir leurs produits gourmands dans une ambiance conviviale. Une journée festive à vivre en famille avec un château gonflable et des animations musicales. Retrouvez les infos sur la page Facebook de la Maison du Terroir de Soumagne.
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0: Lisa, c'est son nouveau titre, c'est Jetlag sur LFM. Allez, bon réveil avec nous sur le Grand Liège, avec les Pet Shop Boys qui arrivent. It's a sin.
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0: FM, Jennifer, c'était Je Danse.
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0: Bonjour Amandine.
2: Bonjour Fred.
0: L'horoscope de ce mardi 2 juin commence avec les béliers. Il faut faire des ajustements.
2: Vous peinez à concilier exigences professionnelles et vie familiale. En faisant quelques ajustements, vous trouverez un équilibre plus serein.
0: Vous êtes souple, les taureaux.
2: Vous êtes plus souple avec vos proches, ce qui apaise l'ambiance. Attention toutefois à votre susceptibilité.
0: Ça fluctue pour les gémeaux.
2: Votre discours fluctué peut dérouter votre entourage. Prenez un moment pour clarifier vos idées avant de vous exprimer.
0: Des émotions pour les cancers.
2: Entre émotions et raison, le décalage se fait sentir et peut rapidement créer des tensions avec vos proches.
0: Restez concentrés, les lions.
2: Ne laissez pas les jugements extérieurs vous atteindre. Restez concentrés sur votre parcours, car vous seul connaissez la réalité de vos efforts.
0: Vous êtes sincères, les vierges.
2: Cherchez l'alignement entre ce que vous ressentez et ce que vous exprimez. La sincérité est votre arme secrète.
0: Ça avance, les balances.
2: Vos projets avancent dans le bon sens. Gardez le cap et faites confiance à votre vision sans vous laisser influencer par des avis extérieurs.
0: Vous persévérez, les scorpions.
2: Une réussite se profile et une collaboration pourrait vous propulser plus loin. Votre persévérance porte enfin ses fruits.
0: Gare aux finances, les sagittaires.
2: Soyez vigilants sur vos dépenses. Prenez le temps de réfléchir avant de céder à une envie. Cela vous évitera une déconvenue.
0: Vous êtes sensible, les capricornes.
2: La lune renforce votre sensibilité. Vous vous montrez plus ouvert, plus réceptif, ce qui favorise les échanges plus authentiques.
0: Ça se précise, les Verseaux.
2: Un choix important se précise dans votre carrière. Agissez avec lucidité sans vous laisser submerger par l'émotion.
0: Et on termine avec les poissons qui sont plutôt sensibles.
2: Votre intuition est forte, tout comme votre sensibilité. Vous captez aussi les tensions autour de vous.
0: Merci Amandine.
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Sur l'FM, réglisse avec mets de l'huile. Ah oui, pour que ça glisse, il faut mettre de l'huile. Le village de Sèvres va accueillir une grande brocante ce dimanche. Ce sera de 8 à 16 heures. Un événement qui va réunir de nombreux exposants qui vont vous proposer des objets de seconde main, des trouvailles insolites et de bonnes affaires. Le rendez-vous qui est devenu incontournable pour les amateurs de brocante, mais aussi pour ceux et celles qui souhaitent simplement profiter d'une sortie en plein air. Voilà, ce sera ce dimanche. Rendez-vous qui est fixé à Sèvres. Ce sera de 8 à 16 heures. Paysdeherve.be, le site où vous allez retrouver toutes les infos. Houdini. Voici Dua Lipa sur l'FM.

C'est le dernier titre de Marine, Escroc sur LFM. Et vous aurez peut-être l'occasion d'aller l'applaudir cet été, puisqu'elle sera au Francofolie de Spa. Le point sur les quelques chantiers qui sont en cours, notamment le gros point noir, évidemment, le 313, des travaux de réparation qui sont situés au niveau de l'échangeur de Votem. Des travaux également du côté de la Cité Ardente, notamment sur le quai de Rome, mais aussi rue Lamarque dans le quartier Saint-Léonard. Bonne route, prudence, évidemment.

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0: retrouve Renaud Dubois. Bonjour Renaud.
1: Bonjour Fred, bonjour à tous. Les orages sont de retour ce mardi. Une alerte jaune a d'ailleurs été émise par la cellule d'expertise orages du service public de Wallonie jusqu'à minuit la nuit prochaine. Les cumuls attendus seront néanmoins moins importants que ceux qui sont tombés samedi. Et s'il y a de la grêle, il devrait s'agir d'épisodes localisés et limités. Les cumuls annoncés pour aujourd'hui se situent entre 15 et 20 litres au mètre carré, voire localement 30. La vigilance est de mise, même si a priori la situation ne suscite pas d'inquiétude sur le niveau des cours d'eau principaux. La ligne 1722 a été activée pour les interventions où il n'y a pas de danger pour la vie d'autrui. Trafic aérien suspendu cette nuit en raison d'un mouvement de grève des contrôleurs aériens de Skies. Le mouvement qui se limitait aux aéroports de Liège et de Charleroi a tout de même aussi touché Bruxelles Airport. Les négociations entre Skies, l'organisme de contrôle de l'espace aérien belge et les syndicats n'ont pas abouti hier soir. Conséquence, tout l'espace aérien belge a été fermé au trafic cette nuit entre 2h30 et 7h ce matin. La grogne trouve son origine dans la négociation d'un accord avec les syndicats concernant le centre de contrôle numérique de Namur. Les négociations portaient sur les mesures de transition, les conditions de travail et les mesures d'accompagnement liées à la mise en service de la tour numérique. Toujours pas d'eau potable dans les communes de Nivelles, Sambreville, Auvelais ou encore Verlaine-sur-Sambre suite aux inondations de ce week-end. Un retour à la normale ne devrait pas être d'actualité avant demain. Des distributions d'eau potable sont organisées par la Société Wallonne des Eaux dans les communes touchées. La protection civile a, elle, installé des camions-citernes pour une distribution d'eau sanitaire dans certaines communes. Les réformes de l'enseignement validées en commission du Parlement hier soir, majorité contre opposition, et ce alors que la grogne des professeurs ne faiblit pas. Le décret programme de l'enseignement doit encore passer en plénière avant d'être adopté définitivement, mais cela ne devrait pas être avant la semaine prochaine. Les Diables Rouges entament ce soir leur dernière ligne droite avant le Mondial. Avant d'affronter la Tunisie en match de préparation samedi à domicile, les Diables Rouges sont en déplacement en Croatie ce mardi. Ils affronteront ce soir les finalistes de la Coupe du Monde 2018 et demi-finalistes en 2022. La rencontre est prévue à 18h. En tennis, la numéro 1 mondiale Arina Sabalenka rejoint les quarts de finale à Roland-Garros. La joueuse biélorusse a battu hier soir la japonaise Naomi Osaka, 16e joueuse mondiale. Une victoire sur le score de 7-5, 6-3. Voilà qui clôture ces informations. Tout de suite, retour à l'Ardent Réveil avec Fred.

0: Et bienvenue sur LFM.
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0: Avec Ray pour entamer la deuxième heure de L'Ardent Réveil. Ray is my husband.
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0: Mardi 2 juin, aujourd'hui on fête les Blandines. C'est la journée internationale de la presse sportive et la journée mondiale pour un tourisme responsable. Côté événement, on repart en 1896, c'était le 2 juin. Marconi recevait le brevet aux États-Unis pour sa nouvelle invention, la radio. 1953, le couronnement de la reine d'Angleterre, Elisabeth II. Et puis on va parler musique avec ce titre qui se classait numéro 1 au Billboard Hot 100 il y a tout juste 25 ans. Et cette chanson, c'est la reprise de ce titre de Patti LaBelle, un classique du disco pour les besoins du film Moulin Rouge, Lady Marmalade, avec Christina Aguilera, Pink, Mia et Lil' Kim. Bon anniversaire, évidemment, si vous êtes né un 2 juin, comme l'acteur Guy Lecluse, hein, qui a 64 ans, et l'acteur Martin Lamotte fête ses 79 ans.

0: Saint-André avec Bleu de Toi sur LFM.
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0: Et c'est la pluie qui fait son retour sur le Grand Liège en ce mardi, Renaud.
3: Oui Fred, de la pluie mais également des orages et du vent. Une alerte jaune aux orages est d'ailleurs en vigueur depuis ce matin à 4h et elle le restera jusqu'à minuit la nuit prochaine. Entre les précipitations du début de matinée et celles associées au passage du front froid à l'après-midi, une brève accalmie sera possible. Les averses de cet après-midi seront localement intenses avec des cumuls de précipitations sur 24 heures pouvant atteindre 30 mm par endroit. Elles pourront également s'accompagner de bourrasque de vent au passage des averses les plus intenses. Côté température, les maxima avoisineront aujourd'hui les 20 degrés. Ce matin, le thermomètre affiche 17 degrés à Liège, Anse, Huy, Oupaye, Berlot, Nandrin, Barchon et Combelaine-au-Pont.
0: Passez une belle journée sur LFM. Renaud, on te retrouve dans une vingtaine de minutes et comme chaque matin, on fera le point sur l'actu du Grand Liège.
3: A tout à l'heure, Fred.
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0: un quart de siècle en arrière, ici avec Sophie Elise Bextor et son Murder on the Dance Floor à Soir FM. Didier Bouclainville arrive dans quelques minutes. On va retrouver le Kenovel Didier, comme chaque matin, dans l'Ardent Réveil. Aussi le Zoom Région tout à l'heure à 7h30 avec Renaud Dubois. Et l'horoscope, nouveau rendez-vous avec les astres et Amandine. Ce sera vers 8h20.
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0: Bonjour Elena.
2: Salut Fred, bonjour à tous.
0: Et on débute cet agenda avec le parcours d'artistes d'Aouen.
2: Durant tout le week-end, 26 artistes vous accueilleront afin de faire d'Aouen un centre de découverte artistique et conviviale. À travers l'association Entre les artistes et le foyer culturel, découvrez des artistes professionnels ou amateurs qui s'illustrent dans des domaines variés, tels que la peinture, la sculpture ou la photographie, pour un moment de découverte des œuvres, mais aussi un moment de rencontre avec l'artiste chez lui, dans son atelier ou dans une église. Retrouvez toutes les infos sur le site adl-aouen.be.
0: Ce week-end, vous allez partir à la découverte du parc du château de Jouhet.
2: Dans le cadre du week-end parc et jardin de Wallonie, découvrez les jardins d'agrément à l'italienne avec des sculptures en bronze et ses jeux d'eau. Le jardin potager du 19e siècle avec son orangerie, ses cultures de légumes anciens, son verger aux tiges, ses parterres de plantes aromatiques et condimentaires et les zones boisées comprenant une quinzaine d'arbres de ce site classé patrimoine exceptionnel de Wallonie. À noter que des visites guidées à la demande vous seront proposées afin de découvrir la diversité du parc. Un rendez-vous fixé, c'est samedi et dimanche, de 11h à 18h. Retrouvez les infos sur la page Facebook du château de Jouhet.
0: On continue avec le quartier d'Outremeuse qui sera en fête ce samedi.
2: Pour l'occasion, le groupe Colore ton île vous prépare une journée de pur partage et de découverte. Une journée festive qui vous proposera une foule d'activités à travers la salsa, la bachata, la zumba ou encore des sets DJ. Retrouvez les infos sur le site aquilon.be.
0: Et on termine avec une visite guidée ce samedi de l'Orchestre Philharmonique Royal de Liège.
2: Découvrez les particularités stylistiques, techniques et historiques de la salle philharmonique, l'un des joyaux architecturaux de Liège. Cette visite guidée vous permettra d'explorer les particularités donc stylistiques, techniques et historiques de ce prestigieux édifice à travers un parcours qui inclut la façade, la salle et sa scène, l'orgue, le foyer, mais aussi des lieux plus secrets comme les caves et les coulisses. Retrouvez les infos sur le site oprl.be.
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0: c'était Capuche sur LFM et Yann aussi sera en francophonie cet été.
1: C'est mardi, bonjour Didier.
2: Salut Fred.
1: Comment ça va ce matin?
2: Ça va bien, ça va bien. Et aujourd'hui, il y a deux gars qui se rencontrent et ça fait un bout de temps qu'ils s'étaient plus vus. Nom de Dieu, dit Jean-Marc, ça va toi? Ouais, mais oui, c'est fou ça. Oh, dit, et quoi, ça va? Mais oui, ça va. T'es quoi, t'as bien réussi, me semble? Ben ouais, ça va. Je suis dans le chocolat et là, figure-toi, je reviens du Brésil. Ah oui, et quoi, c'est bien le Brésil? Bon, le Brésil, bon, c'est vrai qu'il y a chocolat, c'est pour ça que j'y vais. Mais sinon, en général, que des footballeurs et des putes, hein.
1: Ah bon?
2: Non! T'en dis pas ça, tu sais que ma femme est brésilienne. Ah ah! Et elle joue quel poste?
1: Elle est petite, mais elle est mignonne. Hein.
2: Oui.
1: Et comme on dit, c'est toujours les plus courtes qui sont les meilleures.
2: Pareil. Et ça nous rassure.
1: Oui, oui, effectivement. Comme m'a encore dit ta femme il n'y a pas très longtemps.
2: Voilà.
1: On se retrouve demain?
2: Avec plaisir.
1: Qu'à demain.

0: Alliance ethnique et respect à l'instant sur LFM. Respect aussi, puisqu'on a ce classique qui arrive après l'info. Marc Almond et son groupe Soft Cell. Tainted Love. A tout de suite sur LFM. 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
0: C'est avec Renaud Dubois. Bonjour Renaud.
4: Bonjour Fred, bonjour à tous. Le mouvement de grogne des professeurs se poursuit contre les décrets de Valérie Glatini et ne faiblit pas. Après la ville de Liège, il y a quelques jours, c'est au tour de la province de devoir annoncer l'annulation des examens de fin d'année dans ses 13 écoles secondaires. Seules les épreuves de qualification et les examens externes, le CE1D et le CESS, seront dispensés. Vendredi, la ville de Liège avait déjà fait de même. Elle avait annoncé que seules les épreuves externes seraient maintenues dans ces écoles. Les apprentissages ne reprendront pas non plus, même si la grève prend fin. L'ensemble des élèves qui n'auront pas d'examen passeront d'office à l'année supérieure, indiquait-on à Liège. Les professeurs de plusieurs écoles de la région se sont lancés hier dans un parcours de 168 km à vélo entre Verviers et Bruxelles. L'idée est d'unir les écoles dans leurs revendications et de porter des milliers de courriers de doléances adressés à la ministre de l'Enseignement Valérie Glatini. Partie de Verviers, le convoi passe par Soumagne, Chesnay, Liège, Serein, oui, dans notre zone, avant d'arriver vers Andenne, Namur, puis le Brabant wallon et Bruxelles. Les enfants ou adultes désireux de rejoindre le convoi pour quelques kilomètres sont les bienvenus. Hier, ils étaient près de 200 à arriver à Liège après être notamment passés à Soumagne. Le convoi poursuivra sa route aujourd'hui et devrait arriver à Bruxelles demain. Le nombre d'infractions routières en forte augmentation dans l'arrondissement de Liège en 2025, c'est ce qu'indique ce mardi le journal La Meuse. Le nombre d'infractions routières a bondi de 31,6% en un an dans l'arrondissement de Liège, atteignant un niveau record de 401 405 constats en 2025. Une hausse spectaculaire qui s'explique principalement par l'explosion des petits excès de vitesse, souvent inférieurs à 10 km/h. C'est dans les zones de police de Hans, Saint-Nicolas, Aouen-Grassologne et Herstal que les augmentations sont les plus marquées. À Herstal, elles ont augmenté de plus de 733%, alors que les excès de vitesse de moins de 10 km/h sont en baisse à Liège et à Serein. C'est une première en Belgique. Le diocèse de Liège institue 5 ministres laïcs. Ils ont été institués devant près de 400 personnes dans la cathédrale de Saint-Paul à Liège à l'occasion de la fête de la Sainte Trinité. Ces ministères ne correspondent pas à de simples activités bénévoles, mais bien à un mandat officiel. Ils et elles exercent désormais certaines responsabilités au nom de l'Église. Depuis les réformes du pape François en 2021, certains ministères sont également ouverts aux femmes. Ces ministères sont conférés à vie, mais la mission concrète de chaque personne ne dure que 2 à 3 ans et peut être renouvelée. Voilà qui clôture ce Zoom Région. Tout de suite, retour à l'Ardent Réveil avec Fred.

0: qui nous attend ce mardi, hein, la pluie. Louane sur LFM.
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0: Bonjour Amandine.
2: Bonjour Fred.
0: L'horoscope de ce mardi 2 juin, on commence avec les béliers. Il faut faire des ajustements.
2: Vous peinez à concilier exigences professionnelles et vie familiale. En faisant quelques ajustements, vous trouverez un équilibre plus serein.
0: Vous êtes souple les taureaux.
2: Vous êtes plus souple avec vos proches, ce qui apaise l'ambiance. Attention toutefois à votre susceptibilité.
0: Ça fluctue pour les gémeaux.
2: Votre discours fluctué peut dérouter votre entourage. Prenez un moment pour clarifier vos idées avant de vous exprimer.
0: Des émotions pour les cancers.
2: Entre émotions et raison, le décalage se fait sentir et peut rapidement créer des tensions avec vos proches.
0: Restez concentrés les lions.
2: Ne laissez pas les jugements extérieurs vous atteindre. Restez concentrés sur votre parcours, car vous seul connaissez la réalité de vos efforts.
0: Vous êtes sincères, les vierges.
2: Cherchez l'alignement entre ce que vous ressentez et ce que vous exprimez. La sincérité est votre arme secrète.
0: Ça avance, les balances.
2: Vos projets avancent dans le bon sens. Gardez le cap et faites confiance à votre vision sans vous laisser influencer par des avis extérieurs.
0: Vous persévérez, les scorpions.
2: Une réussite se profile et une collaboration pourrait vous propulser plus loin. Votre persévérance porte enfin ses fruits.
0: Gare aux finances, les sagittaires.
2: Soyez vigilants sur vos dépenses. Prenez le temps de réfléchir avant de céder à une envie. Cela vous évitera une déconvenue.
0: Vous êtes sensible, les capricornes.
2: La lune renforce votre sensibilité. Vous vous montrez plus ouvert, plus réceptif, ce qui favorise des échanges plus authentiques.
0: Ça se précise, hein, les Verseaux.
2: Un choix important se précise en votre carrière. Agissez avec lucidité sans vous laisser submerger par l'émotion.
0: Et on termine avec les poissons qui sont plutôt sensibles.
2: Votre intuition est forte, tout comme votre sensibilité. Vous captez aussi les tensions autour de vous.
0: Merci Amandine.
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Pascal Obispo avec Il faut du temps ce matin sur LFM. Nous, on va prendre le temps de vous embarquer du côté du Centre culturel d'Amey qui vous propose un CD famille et comptine. Ce sera ce dimanche dès 10h. Vous allez partager avec vos enfants un moment tout en poésie qui va mêler images animées et chansons à fredonner après le petit déjeuner gourmand. Place aux projections avec une sélection de courts-métrages choisis pour émerveiller les tout-petits. Il faut savoir qu'entre chaque film, la magie va se prolonger avec des comptines chantées en direct par Lucie Paulet, jeune artiste d'Amey du collectif 4540. Voilà un rendez-vous tendre, ludique, où images, mots et musique éveillent l'essence, l'imaginaire et le plaisir d'être ensemble. Ce sera ce dimanche. C'est à 10h que vous avez rendez-vous au Centre culturel d'Amey. Vous aurez les infos directement sur le site.

Et avec la collaboration de Snoop Dogg, Katy Perry sur LFM, c'était California Girls. Quelques minutes, le retour de l'info, ce sera 8h avec Renaud Dubois. On va aller jusque-là, notamment avec Pierre Demar. Voici Je pense à vous.

0: Renaud Dubois. Bonjour Renaud.
1: Bonjour Fred, bonjour à tous. Les orages sont de retour ce mardi. Une alerte jaune a d'ailleurs été émise par la cellule d'expertise orages du service public de Wallonie jusqu'à minuit la nuit prochaine. Les cumuls attendus seront néanmoins moins importants que ceux qui sont tombés samedi. Et s'il y a de la grêle, il devrait s'agir d'épisodes localisés et limités. Les cumuls annoncés pour aujourd'hui se situent entre 15 et 20 litres au mètre carré, voire localement 30. La vigilance est de mise, même si a priori la situation ne suscite pas d'inquiétude sur le niveau des cours d'eau principaux. La ligne 1722 a été activée pour les interventions où il n'y a pas de danger pour la vie d'autrui. Trafic aérien suspendu cette nuit en raison d'un mouvement de grève des contrôleurs aériens de Skies. Le mouvement qui se limitait aux aéroports de Liège et de Charleroi a tout de même aussi touché Bruxelles Airport. Les négociations entre Skies, l'organisme de contrôle de l'espace aérien belge et les syndicats n'ont pas abouti hier soir. Conséquence, tout l'espace aérien belge a été fermé au trafic cette nuit entre 2h30 et 7h ce matin. La grogne trouve son origine dans la négociation d'un accord avec les syndicats concernant le centre de contrôle numérique de Namur. Les négociations portaient sur les mesures de transition, les conditions de travail et les mesures d'accompagnement liées à la mise en service de la tour numérique. Toujours pas d'eau potable dans les communes de Nivelles, Sambreville, Auvelais ou encore Verlaine-sur-Sambre suite aux inondations de ce week-end. Un retour à la normale ne devrait pas être d'actualité avant demain. Des distributions d'eau potable sont organisées par la Société Wallonne des Eaux dans les communes touchées. La protection civile a, elle, installé des camions-citernes pour une distribution d'eau sanitaire dans certaines communes. Les réformes de l'enseignement validées en commission du Parlement hier soir, majorité contre opposition. Et ce, alors que la grogne des professeurs ne faiblit pas. Le décret programme de l'enseignement doit encore passer en plénière avant d'être adopté définitivement, mais cela ne devrait pas être avant la semaine prochaine. Les Diables Rouges entament ce soir leur dernière ligne droite avant le Mondial. Avant d'affronter la Tunisie en match de préparation samedi à domicile, les Diables Rouges sont en déplacement en Croatie ce mardi. Ils affronteront ce soir les finalistes de la Coupe du Monde 2018 et demi-finalistes en 2022. La rencontre est prévue à 18h. En tennis, la numéro 1 mondiale Arina Sabalenka rejoint les quarts de finale à Roland-Garros. La joueuse biélorusse a battu hier soir la japonaise Naomi Osaka, 16e joueuse mondiale. Une victoire sur le score de 7-5, 6-3. Voilà qui clôture ces informations. Tout de suite, retour à l'Ardent Réveil avec Fred.

0: pardonne pour entamer la troisième heure de l'Ardent Réveil.
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0: Bienvenue, belle matinée.
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0: Mardi 2 juin, aujourd'hui on fête les Blandines. C'est la journée internationale de la presse sportive et la journée mondiale pour un tourisme responsable. Côté événement, en retard en 1896, c'était le 2 juin, Marconi recevait le brevet aux États-Unis pour sa nouvelle invention, la radio. 1953, le couronnement de la reine d'Angleterre Elisabeth II. Et puis on va parler musique avec ce titre qui se classait numéro 1 au Billboard Hot 100 il y a tout juste 25 ans. Et cette chanson, c'est la reprise de ce titre de Patti LaBelle, un classique du disco pour les besoins du film Moulin Rouge, Lady Marmalade, avec Christina Aguilera, Pink, Mia et Lil' Kim. Bon anniversaire, évidemment, si vous êtes né un 2 juin, comme l'acteur Guy Lecluse, hein, qui a

0: Graal sur LFM, c'était Kyon.
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0: Et c'est la pluie qui fait son retour sur le Grand Liège en ce mardi, Renaud.
3: Oui Fred, de la pluie mais également des orages et du vent. Une alerte jaune aux orages est d'ailleurs en vigueur depuis ce matin à 4h et elle le restera jusqu'à minuit la nuit prochaine. Entre les précipitations du début de matinée et celles associées au passage du front froid à l'après-midi, une brève accalmie sera possible. Les averses de cet après-midi seront localement intenses avec des cumuls de précipitations sur 24h pouvant atteindre 30 mm par endroit. Elles pourront également s'accompagner de bourrasques de vent au passage des averses les plus intenses. Côté température, les maxima avoisineront aujourd'hui les 20 degrés. Ce matin, le thermomètre affiche 17 degrés à Liège, Anse, Rouy, Oupey, Berleau, Nandrin, Barchon et Combelaine-au-Pont.
0: Passez une belle journée sur LFM. Renaud, on te retrouve dans une vingtaine de minutes et comme chaque matin, on fera le point sur l'actu du Grand Liège.
3: A tout à l'heure, Fred.
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instants avec Shakira et Burna Boy sur LFM. Le point sur les quelques chantiers que vous risquez de rencontrer sur nos routes. Le gros point noir évidemment sur le 313 du côté de l'échangeur de Votem. Des travaux également sur le 25 entre Chélé et Hambourg en direction de Neuchâtel et puis dans le centre-ville de Liège. Méfiance du côté du Quai de Rome ou encore rue Lamarque, c'est dans le quartier Saint-Léonard. Bonne route, prudence et puis patience si vous êtes au ralenti ce matin.

0: Ça faisait partie de l'album Génération Goldman, hein, la reprise de Jean-Jacques Goldman avec Matt Pokora et Tal pour Envole-moi sur LFM. On va s'envoler tout droit vers la rédac. C'est Renaud Dubois qui sera de retour dans une dizaine de minutes. Ce sera à 8h30 pour le Zoom Région.
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0: Bonjour Elena.
2: Bonjour Fred, bonjour à tous.
0: On démarre cet agenda avec ce samedi de 10 à 18h, la découverte de l'Aquarium Museum de Liège.
2: Pour la journée mondiale de l'océan, l'Aquarium Museum Universitaire de Liège vous propose une journée festive et scientifique dédiée à l'exploration de la biodiversité marine et à la protection des océans. Retrouvez un atelier d'observation scientifique afin d'identifier des espèces aquatiques à travers la morphologie de leurs mâchoires et percer les secrets de leur alimentation. Un atelier créatif pour enfants, aussi des animations et une immersion en réalité virtuelle au cœur de l'océan. Retrouvez les infos sur le site aquarium-museum.uliège.be.
0: Ce dimanche, le château d'Anglebermont de Neupré vous proposera sa fête des plantes.
2: Ce magnifique site réunira une cinquantaine d'exposants qui, outre le goût avec lequel ils présentent leurs plantes, répondront aussi avec bonheur à toutes vos questions. Comment planter, entretenir, arroser, associer différentes plantes et vous proposeront leur production en décoration de jardin, vannerie, arrangement floral et compostage. Retrouvez les infos sur le site fête des plantes en pays de Liège.be.
0: Toujours pour ce dimanche, c'est le village de Sèvres qui va accueillir une grande brocante. Ce sera de 8 à 16 heures.
2: Cet événement réunira de nombreux exposants qui vous proposeront des objets de seconde main, des trouvailles insolites, des bonnes affaires aussi. Ce rendez-vous est devenu incontournable pour les amateurs de brocante, mais aussi pour celles et ceux qui souhaitent simplement profiter d'une sortie en plein air. Retrouvez les infos sur le site pays de Herve.
0: Ce dimanche, la SRPA de Liège vous invite à sa fête du printemps.
2: L'occasion de découvrir les infrastructures, de comprendre leur utilité et leur utilisation et de rencontrer toutes les personnes qui s'impliquent au quotidien dans le bien-être et la protection des animaux. Au programme de 10h à 18h du grimage, un château gonflable, un atelier prévention morsure, une démonstration de la brigade canine de Liège, sans oublier le concours du toutou le plus sympa. Retrouvez les infos sur le site srpa.be.
0: Et on termine avec le domaine du Babois de Soumagne qui va vous proposer son dimanche des saveurs.
2: Pour cette cinquième édition, la Maison du Terroir invite 25 producteurs locaux afin de faire leur connaissance et découvrir leurs produits gourmands dans une ambiance conviviale. Une journée festive à vivre en famille avec un château gonflable et des animations musicales. Retrouvez les infos sur la page Facebook.

0: Roger Palace, suite arrive juste après le Zoom Région sur LFM avec ce tube. Direction la Norvège avec AA. Et Sun Always Shine on TV. L'acheter en intégralité juste après l'info.
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0: Zoom Région, c'est avec Renaud Dubois. Bonjour Renaud.
7: Bonjour Fred, bonjour à tous. Le mouvement de grogne des professeurs se poursuit contre les décrets de Valérie Glatigny et ne faiblit pas. Après la ville de Liège, il y a quelques jours, c'est au tour de la province de devoir annoncer l'annulation des examens de fin d'année dans ses 13 écoles secondaires. Seules les épreuves de qualification et les examens externes, le CE1D et le CESS, seront dispensés. Vendredi, la ville de Liège avait déjà fait de même. Elle avait annoncé que seules les épreuves externes seraient maintenues dans ces écoles. Les apprentissages ne reprendront pas non plus, même si la grève prend fin. L'ensemble des élèves qui n'auront pas d'examen passeront d'office à l'année supérieure, indiquait-on à Liège. Les professeurs de plusieurs écoles de la région se sont lancés hier dans un parcours de 168 km à vélo entre Verviers et Bruxelles. L'idée est d'unir les écoles dans leurs revendications et de porter des milliers de courriers de doléances adressés à la ministre de l'Enseignement Valérie Glatigny. Parti de Verviers, le convoi passe par Soumagne, Chesnay, Liège, Serein, oui, dans notre zone, avant d'arriver vers Andenne, Namur, puis le Brabant wallon et Bruxelles. Les enfants ou adultes désireux de rejoindre le convoi pour quelques kilomètres sont les bienvenus. Hier, ils étaient près de 200 à arriver à Liège après être notamment passés à Soumagne. Le convoi poursuivra sa route aujourd'hui et devrait arriver à Bruxelles demain. Le nombre d'infractions routières en forte augmentation dans l'arrondissement de Liège en 2025, c'est ce qu'indique ce mardi le journal La Meuse. Le nombre d'infractions routières a bondi de 31,6% en un an dans l'arrondissement de Liège, atteignant un niveau record de 401 405 constats en 2025. Une hausse spectaculaire qui s'explique principalement par l'explosion des petits excès de vitesse, souvent inférieurs à 10 km/h. C'est dans les zones de police de Anse, Saint-Nicolas, Aouen-Grasse-Logne et Herstal que les augmentations sont les plus marquées. À Herstal, elles ont augmenté de plus de 733%, alors que les excès de vitesse de moins de 10 km/h sont en baisse à Liège et à Serein. C'est une première en Belgique. Le diocèse de Liège institue 5 ministres laïcs. Ils ont été institués devant près de 400 personnes dans la cathédrale Saint-Paul à Liège à l'occasion de la fête de la Sainte Trinité. Ces ministères ne correspondent pas à de simples activités bénévoles, mais bien à un mandat officiel. Ils et elles exercent désormais certaines responsabilités au nom de l'Église. Depuis les réformes du pape François en 2021, certains ministères sont également ouverts aux femmes. Ces ministères sont conférés à vie, mais la mission concrète de chaque personne ne dure que 2 à 3 ans et peut être renouvelée. Voilà qui clôture ce Zoom Région. Tout de suite, retour à l'Ardent Réveil avec Fred.

0: prendre l'air, Chaim sur LFM.
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0: Bonjour Amandine.
2: Bonjour Fred.
0: L'horoscope de ce mardi 2 juin commence avec les béliers. Il faut faire des ajustements.
2: Vous peinez à concilier exigences professionnelles et vie familiale. En faisant quelques ajustements, vous trouverez un équilibre plus serein.
0: Vous êtes souple, les taureaux.
2: Vous êtes plus souple avec vos proches, ce qui apaise l'ambiance. Attention toutefois à votre susceptibilité.
0: Ça fluctue pour les gémeaux.
2: Votre discours fluctué peut dérouter votre entourage. Prenez un moment pour clarifier vos idées avant de vous exprimer.
0: Des émotions pour les cancers.
2: Entre émotion et raison, le décalage se fait sentir et peut rapidement créer des tensions avec vos proches.
0: Restez concentrés, les lions.
2: Ne laissez pas les jugements extérieurs vous atteindre. Restez concentrés sur votre parcours, car vous seul connaissez la réalité de vos efforts.
0: Vous êtes sincères, les vierges.
2: Cherchez l'alignement entre ce que vous ressentez et ce que vous exprimez. La sincérité est votre arme secrète.
0: Ça avance, les balances.
2: Vos projets avancent dans le bon sens. Gardez le cap et faites confiance à votre vision sans vous laisser influencer par des avis extérieurs.
0: Vous persévérez, les scorpions.
2: Une réussite se profile et une collaboration pourrait vous propulser plus loin. Votre persévérance porte enfin ses fruits.
0: Gare aux finances, les sagittaires.
2: Soyez vigilants sur vos dépenses. Prenez le temps de réfléchir avant de céder à une envie. Cela vous évitera une déconvenue.
0: Vous êtes sensible, les capricornes.
2: La lune renforce votre sensibilité. Vous vous montrez plus ouvert, plus réceptif, ce qui favorise les échanges plus authentiques.
0: Ça se précise, les Verseaux.
2: Un choix important se précise dans votre carrière. Agissez avec lucidité sans vous laisser submerger par l'émotion.
0: Et on termine avec les poissons qui sont plutôt sensibles.
2: Votre intuition est forte, tout comme votre sensibilité. Vous captez aussi les tensions autour de vous.
0: Merci Amandine.
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recommencement à Santa à l'instant sur LFM ce samedi de 10 à 18h. Vous allez partir à la rencontre de l'Aquarium Museum de Liège pour la journée mondiale de l'océan. L'Aquarium Museum Universitaire de Liège va vous proposer une journée festive et scientifique qui sera dédiée à l'exploration de la biodiversité marine et à la protection des océans. Vous allez retrouver un atelier d'observation scientifique afin d'identifier des espèces aquatiques à travers la morphologie de leurs mâchoires et percer les secrets de leur alimentation. Un atelier créatif enfant, des animations, une immersion en réalité virtuelle au cœur de l'océan. Voilà ce qui vous attend. Ce sera ce samedi de 10 à 18h à l'Aquarium Muséum Universitaire de Liège. Évidemment, vous aurez des infos via le site aquarium-museum.uni.

Et c'est avec cette chanson qu'on aurait pu découvrir un certain Seal, accompagné d'Adamski, Killer sur LFM, titre qui était sorti en 1990. Là, on va faire un bond pour atterrir dans l'actualité musicale. Et en 2026, avec Rory, artiste belge, hein, qui fait partie de nos talents, vous pouvez aussi retrouver le soir dans 100% belge entre 21h et 22h. Pour rejoindre tout doucement 9h et l'info, c'est son dernier single sur LFM, voici Plus Jamais. 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

0: retrouve Renaud Dubois. Bonjour Renaud.
1: Bonjour Fred, bonjour à tous. Les orages sont de retour ce mardi. Une alerte jaune a d'ailleurs été émise par la cellule d'expertise orage du service public de Wallonie jusqu'à minuit la nuit prochaine. Les cumuls attendus seront néanmoins moins importants que ceux qui sont tombés samedi. Et s'il y a de la grêle, il devrait s'agir d'épisodes localisés et limités. Les cumuls annoncés pour aujourd'hui se situent entre 15 et 20 litres au mètre carré, voire localement 30. La vigilance est de mise, même si a priori la situation ne suscite pas d'inquiétude sur le niveau des cours d'eau principaux. La ligne 1722 a été activée pour les interventions où il n'y a pas de danger pour la vie d'autrui. Trafic aérien suspendu cette nuit en raison d'un mouvement de grève des contrôleurs aériens de Skies. Le mouvement qui se limitait aux aéroports de Liège et de Charleroi a tout de même aussi touché Bruxelles Airport. Les négociations entre Skies, l'organisme de contrôle de l'espace aérien belge et les syndicats n'ont pas abouti hier soir. Conséquence, tout l'espace aérien belge a été fermé au trafic cette nuit entre 2h30 et 7h ce matin. La grogne trouve son origine dans la négociation d'un accord avec les syndicats concernant le centre de contrôle numérique de Namur. Les négociations portaient sur les mesures de transition, les conditions de travail et les mesures d'accompagnement liées à la mise en service de la tour numérique. Toujours pas d'eau potable dans les communes de Nivelles, Sambreville, Auvelay ou encore Verlaine-sur-Sambre suite aux inondations de ce week-end. Un retour à la normale ne devrait pas être d'actualité avant demain. Des distributions d'eau potable sont organisées par la Société Wallonne des Eaux dans les communes touchées. La protection civile a, elle, installé des camions-citernes pour une distribution d'eau sanitaire dans certaines communes. Les réformes de l'enseignement validées en commission du Parlement hier soir, majorité contre opposition. Et ce, alors que la grogne des professeurs ne faiblit pas. Le décret programme de l'enseignement doit encore passer en plénière avant d'être adopté définitivement, mais cela ne devrait pas être avant la semaine prochaine. Les Diables Rouges entament ce soir leur dernière ligne droite avant le Mondial. Avant d'affronter la Tunisie en match de préparation samedi à domicile, les Diables Rouges sont en déplacement en Croatie ce mardi. Ils affronteront ce soir les finalistes de la Coupe du Monde 2018 et demi-finalistes en 2022. La rencontre est prévue à 18h. En tennis, la numéro 1 mondiale Aryna Sabalenka rejoint les quarts de finale à Roland-Garros. La joueuse biélorusse a battu hier soir la japonaise Naomi Osaka, 16e joueuse mondiale. Une victoire sur le score de 7-5, 6-3. Voilà qui clôture ces informations. Tout de suite, retour à l'Ardent Réveil avec Fred.

0: David Guetta avec la voix de Gillo, Jennifer Lopez et Save Me Tonight sur LFM.
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0: Nous sommes mardi, excellent début de journée. On est le 2 juin aujourd'hui, en fait, les Blandines. C'est la journée internationale de la presse sportive et la journée mondiale pour un tourisme responsable. Bon anif évidemment si vous êtes natif d'un 2 juin, comme l'acteur Guy Lecluse qui a 64 ans et l'acteur Martin Lamotte fête aujourd'hui ses 79 ans. Dans un instant, on va faire le point sur la météo. On aura également l'agenda avec Elena. On ira faire un petit tour du côté de Jemep avec l'offre d'emploi du jour. Si vous êtes cuistot, que vous cherchez un job, restez connectés sur LFM. Et puis l'info aussi qui sera de retour, on ne l'oublie pas. Ce sera 9h30, le retour du Zoom Région avec Renaud Dubois.

0: recette. C'était Slimane sur l'FM.
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0: Et c'est la pluie qui fait son retour sur le Grand Liège en ce mardi, Renaud.
3: Oui Fred, de la pluie mais également des orages et du vent. Une alerte jaune aux orages est d'ailleurs en vigueur depuis ce matin à 4h et elle le restera jusqu'à minuit la nuit prochaine. Entre les précipitations du début de matinée et celles associées au passage du front froid à l'après-midi, une brève accalmie sera possible. Les averses de cet après-midi seront localement intenses avec des cumuls de précipitations sur 24 heures pouvant atteindre 30 mm par endroit. Elles pourront également s'accompagner de bourrasque de vent au passage des averses les plus intenses. Côté température, les maxima avoisineront aujourd'hui les 20 degrés. Ce matin, le thermomètre affiche 17 degrés à Liège, Anse, Huy, Oupaye, Berlot, Nandrin, Barchon et Combelaine-au-Pont.
0: Passez une belle journée sur l'FM. Renaud, on te retrouve dans une vingtaine de minutes et comme chaque matin, on fera le point sur l'actu du Grand Liège.
3: A tout à l'heure, Fred.
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0: Il y a tout juste 25 ans, jour pour jour, et je vous en ai parlé tout à l'heure, ce titre se classait à la première place du Billboard Hot 100. C'est la reprise de ce titre de Patti LaBelle, Eddie Marmelade, pour les besoins du film Moulin Rouge, avec un instant Christina Aguilera, Lil Kim, Mia et Pink sur LFM.
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0: Bonjour Elena.
2: Salut Fred, bonjour à tous.
0: Et on débute cet agenda avec le parcours d'artistes d'Awan.
2: Durant tout le week-end, 26 artistes vous accueilleront afin de faire d'Awan un centre de découverte artistique et conviviale. À travers l'association Entre les artistes et le foyer culturel, découvrez des artistes professionnels ou amateurs qui s'illustrent dans des domaines variés, tels que la peinture, la sculpture ou la photographie, pour un moment de découverte des œuvres, mais aussi un moment de rencontre avec l'artiste chez lui, dans son atelier ou dans une église. Retrouvez toutes les infos sur le site adl-awan.be.
0: Ce week-end, vous allez partir à la découverte du parc du château de Jeuhey.
2: Dans le cadre du week-end parc et jardin de Wallonie, découvrez les jardins d'agrément à l'italienne avec des sculptures en bronze et ses jeux d'eau. Le jardin potager du 19e siècle avec son orangerie, ses cultures de légumes anciens, son verger haute tige, ses parterres de plantes aromatiques et condimentaires et les zones boisées comprenant une quinzaine d'arbres de ce site classé patrimoine exceptionnel de Wallonie. À noter que des visites guidées à la demande vous seront proposées afin de découvrir la diversité du parc. Un rendez-vous fixé, c'est samedi et dimanche, de 11h à 18h. Retrouvez les infos sur la page Facebook du château de Jeuhey.
0: On continue avec le quartier d'Outremeuse qui sera en fête ce samedi.
2: Pour l'occasion, le groupe Colore ton île vous prépare une journée de pur partage et de découverte. Une journée festive qui vous proposera une foule d'activités à travers la salsa, la bachata, la zumba ou encore des sets DJ. Retrouvez les infos sur le site aquilon.be.
0: Et on termine avec une visite guidée ce samedi de l'Orchestre Philharmonique Royal de Liège.
2: Découvrez les particularités stylistiques, techniques et historiques de la salle philharmonique, l'un des joyaux architecturaux de Liège. Cette visite guidée vous permettra d'explorer les particularités donc stylistiques, techniques et historiques de ce prestigieux édifice à travers un parcours qui inclut la façade, la salle et sa scène, l'orgue, le foyer, mais aussi des lieux plus secrets comme les caves et les coulisses. Trouvez les infos sur le site oprl.be.
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0: peu importe, c'est le nouveau titre de Zazie sur LFM.
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0: Et on prend ce matin la direction de Jemmaix-sur-Meuse avec les Coccinelles qui recrutent un aide-cuisinier ou une aide-cuisinière pour un CDI temps partiel de 19 heures semaine. Vous allez notamment prendre en charge la préparation des petits déjeuners et des soupers pour 30 personnes, la préparation des repas de midi pour une cinquantaine de personnes. Et si vous avez une première expérience en cuisine de collectivité ou dans l'ORECA, eh bien n'hésitez pas à postuler, vous aurez toutes les infos via notre site lfmradio.be. Bonne chance.
2: Ce soir, Boris est chez lui.

0: suite de l'Ardent Réveil et pour entamer la dernière demi-heure. Du belge et du culte aussi. Technotronic arrive avec Pump Up de James sur LFM.
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0: Zoom Région, c'est avec Renaud Dubois. Bonjour Renaud.
8: Bonjour Fred, bonjour à tous. Le mouvement de grogne des professeurs se poursuit contre les décrets de Valérie Glatini et ne faiblit pas. Après la ville de Liège, il y a quelques jours, c'est au tour de la province de devoir annoncer l'annulation des examens de fin d'année dans ses 13 écoles secondaires. Seules les épreuves de qualification et les examens externes, le CE1D et le CESS, seront dispensés. Vendredi, la ville de Liège avait déjà fait de même. Elle avait annoncé que seules les épreuves externes seraient maintenues dans ses écoles. Les apprentissages ne reprendront pas non plus, même si la grève prend fin. L'ensemble des élèves qui n'auront pas d'examen passeront d'office à l'année supérieure, indiquait-on à Liège. Les professeurs de plusieurs écoles de la région se sont lancés hier dans un parcours de 168 km à vélo entre Verviers et Bruxelles. L'idée est d'unir les écoles dans leurs revendications et de porter des milliers de courriers de doléances adressés à la ministre de l'Enseignement Valérie Glatini. Parti de Verviers, le convoi passe par Soumagne, Chéné, Liège, Serein, oui, dans notre zone, avant d'arriver vers Andenne, Namur, puis le Brabant Wallon et Bruxelles. Les enfants ou adultes désireux de rejoindre le convoi pour quelques kilomètres sont les bienvenus. Hier, ils étaient près de 200 à arriver à Liège après être notamment passés à Soumagne. Le convoi poursuivra sa route aujourd'hui et devrait arriver à Bruxelles demain. Le nombre d'infractions routières en forte augmentation dans l'arrondissement de Liège en 2025, c'est ce qu'indique ce mardi le journal La Meuse. Le nombre d'infractions routières a bondi de 31,6% en un an dans l'arrondissement de Liège, atteignant un niveau record de 401 405 constats en 2025. Une hausse spectaculaire qui s'explique principalement par l'explosion des petits excès de vitesse, souvent inférieurs à 10 km/h. C'est dans les zones de police de Hans, Saint-Nicolas, Aouen-Grassologne et Herstal que les augmentations sont les plus marquées. À Herstal, elles ont augmenté de plus de 733%, alors que les excès de vitesse de moins de 10 km/h sont en baisse à Liège et à Serein. C'est une première en Belgique. Le diocèse de Liège institue 5 ministres laïcs. Ils ont été institués devant près de 400 personnes dans la cathédrale Saint-Paul à Liège à l'occasion de la fête de la Sainte Trinité. Ces ministères ne correspondent pas à de simples activités bénévoles, mais bien à un mandat officiel. Ils et elles exercent désormais certaines responsabilités au nom de l'Église. Depuis les réformes du pape François en 2021, certains ministères sont également ouverts aux femmes. Ces ministères sont conférés à vie, mais la mission concrète de chaque personne ne dure que 2 à 3 ans et peut être renouvelée. Voilà qui clôture ce Zoom Région. Tout de suite, retour à l'Ardent Réveil avec Fred.

Il s'attaque une nouvelle fois à un classique des années 80, Bob Sinclair avec I Can Wait sur LFM, le petit marché de Flémal. Prochain rendez-vous ce vendredi, comme chaque premier vendredi du mois, ça sera de 15h à 20h sur l'esplanade de la bibliothèque. Et petit marché qui devient grand aussi, puisqu'il y a une nouvelle zone du côté de la polyclinique en complément de l'esplanade et de la grande route. Au total, 40 exposants entre les habitués et les nouveaux venus qui vont vous proposer des produits du terroir, des spécialités artisanales, des food trucks et des créations locales. Le public qui pourra également profiter du jardin d'enfants gratuit, de l'heure du conte également proposé à la bibliothèque. Voilà, ce sera donc ce vendredi à partir de 15h. Si vous désirez plus d'infos, vous pouvez notamment les retrouver via la page Facebook de l'ADL Flémal. On repart avec Najwa Belizel sur LFM. Voici Gabriel.

0: c'est du belge, hein. C'est Madjo sur LFM.
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0: Et n'oubliez pas 100% belge aussi tout à l'heure, comme chaque soir, ce sera dès 21h. Je vous souhaite de passer une belle journée. Je vous laisse avec Max. Il y aura Jérém également cet après-midi entre 15h et 19h. Moi, je reviens demain, évidemment, pour un nouvel Ardent Réveil dès 6h. Passez une toute belle journée sur LFM.

Je viens vous accueillir sur le pas de la porte, comme l'on dit, sur le pas de vos oreilles. On est à Liège, c'est LFM qui régale. Bruno Mars, I Just Might, ça nous met de bonne humeur. Bienvenue sur LFM, merci à l'ardent réveil. Depuis 6h ce matin, deuxième jour du mois de juin. Voici Juliette Armanet et le dernier jour du disco. Belle journée de mardi.

mon Dieu, quel bonheur, Laura Pausini, la solide au dîner. On ira l'applaudir, hein, Laura Pausini qui vient en concert fort bientôt par chez nous. Phil Collins est annoncé, Yannick Noah également, avec Métis, tout va bien sur LFM. Bon début de mois de juin.

décalé, c'est le rock DJ de Robbie Williams. Elle s'appelle Mentissa. Dans une dizaine de jours, elle va présenter son nouvel album, dont on connaît déjà l'extrait, hein, des Enfants Difficiles. Et je pense que l'album s'appelle Enfants Difficiles, tout simplement. Et ce sera le 12 juin qu'elle va nous le proposer. Mentissa, qu'on va retrouver sur LFM, juste après ceci.

connaît déjà l'histoire de cette fameuse bienveillance lorsqu'il la reprend sous son aile en 2022 et qu'il la remet dans la lumière. Moi, j'aime bien l'histoire. Elton John, voilà, Britney Spears avec Hold Me Closer. En duo pour démarrer cette... je me racle un peu la gorge pour démarrer cette nouvelle heure. Voilà, on est le 2 juin, nous sommes mardi, c'est LFM qui régale partout à Liège. Voici Louisy Joseph.

tout en légèreté, tout en finesse. Ça pique un peu quand même, j'adore. C'est 2026 dans la playlist d'LFM de cette année. Mickey, ça vient d'arriver. C'est mignon, hein. Allez, super funk dans quelques petites secondes avec Lucky Star et belle fin de matinée de mardi.

Respire encore et Clara Luciani. Il y a un parcours d'artistes inratable, c'est-à-dire qu'on ne va pas le rater. Durant tout le week-end qui arrive, 27 artistes vont accueillir et faire Dawan, un centre de découverte.

0: Les faibles flash info, on retrouve Renaud Dubois, bonjour.
1: Bonjour Maxence, bonjour à tous. Valérie prend des vacances de l'enseignement et surtout ne revient pas. C'est le message inscrit sur une valise et déposé devant chez Valérie Glatini ce matin par une délégation des enseignants bruxellois affiliés à la CSC Enseignement. Un titre de transport accompagnait également la valise. Le titre de transport indiquait pour destination loin, très loin et pour heure d'embarquement tout de suite. La ministre étant déjà partie travailler, c'est son mari qui a réceptionné les objets et égoutté les revendications de la dizaine de professeurs présents. Les participants ont souligné le caractère bon enfant de leur action et estimé que l'opinion publique se range de plus en plus de leur côté. Et si l'opinion publique rejoint les professeurs, le monde politique, lui, continue sa route sans broncher. Les réformes de l'enseignement ont été validées en commission du Parlement hier soir, majorité contre opposition, et ce alors que la grogne des professeurs ne faiblit pas. Le décret programme de l'enseignement doit encore passer en plénière avant d'être adopté définitivement, mais cela ne devrait pas être avant la semaine prochaine. Le trafic aérien a repris malgré quelques retards ou annulations, suspendus pendant 4h30 durant la nuit de lundi à mardi en raison d'une grève spontanée des contrôleurs aériens. Le trafic des avions a repris ce mardi à 7h à Bruxelles, a indiqué à l'agence de presse belga Skies, l'entreprise publique chargée du contrôle du trafic aérien. La reprise s'est par contre effectuée vers 9h30 à Liège, Charleroi et Ostende. Plusieurs employés des tours de contrôle des aéroports de Liège et de Charleroi ont interrompu les opérations de gestion du trafic hier soir à la suite de négociations d'un accord avec les syndicats concernant le futur centre de contrôle numérique de Namur. L'action a ensuite été suivie dans d'autres entités de contrôle aérien de Skies. Le parquet souhaite poursuivre trois Néerlandais pour tentative d'enlèvement de Vincent Van Quickenborne. Il y a 4 ans, l'ancien ministre de la Justice Vincent Van Quickenborne avait été visé par une tentative d'enlèvement commanditée par des criminels impliqués dans le milieu de la drogue. Une patrouille de police avait été déployée pour sécuriser son domicile à Courtrai. Des armes avaient été retrouvées dans une voiture dans le voisinage. La famille de Vincent Van Quickenborne avait ensuite été placée en sécurité dans une safe house. Une piste mène les enquêteurs en Belgique dans le cadre de l'enquête sur le casse du Louvre. Des enquêteurs belges auraient découvert des photos de l'intérieur du Louvre et plus précisément de la galerie d'Apollon, le lieu du vol, sur les téléphones portables de plusieurs personnes interpellées. Une enquête conjointe aurait été ouverte par la France et la Belgique, mais le parquet de Paris n'a ni confirmé ni affirmé cette information relayée dans la presse. Les photos ont été découvertes sur les téléphones portables de suspects originaires d'Europe de l'Est spécialisés dans le vol de marchandises selon les médias. L'analyse des images est toujours en cours.
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3: La météo.
1: Le temps de cet après-midi sera à la pluie et au vent. Les averses seront localement intenses et abondantes avec des cumuls qui pourront monter jusqu'à 30 mm. Ces averses pourront également être accompagnées de bourrasques de vent importantes. Côté température, les maxima avoisineront les 20 degrés dans les prochaines heures sur le Grand Liège. Voilà qui clôture ces informations. Tout de suite, retour à la musique avec Maxence.
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0: Il s'appelle Thomas Hamilton, il a du succès, il est belge. Attendez-vous à ce que son nom résonne encore très très souvent dans la playlist de l'FM, partout à Liège. On avance avec Laura Branigan qui nous invite au Self Control, gros succès de 1984. Mais juste avant, on se lance une autre invitation, celle de rejoindre le Zoom Région de Relot du Bois.
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3: Zoom Région, Relot Dubois, bonjour.
4: Bonjour Maxence, bonjour à tous. La Nationale 621 fermée en partie ce matin à Fléron suite à un important accident de circulation. Peu avant 8h, un accident s'est produit sur la Nationale 621 à hauteur de Fléron. La chaussée a été fermée dans les deux sens de circulation et le trafic s'est retrouvé à l'arrêt. Des déviations locales ont été mises en place afin de permettre aux automobilistes de contourner la zone. Peu après 8h, des fermetures de voiries étaient également signalées place Hector Denis et rue Émile Van Der Velde en lien avec l'accident. À ce stade, les circonstances précises de la collision ainsi que l'éventuel bilan humain ne sont pas encore connues. Des informations qui sont diffusées par le Centre d'information et de communication de Liège. Le mouvement de grogne des professeurs se poursuit contre le nouveau décret de Valérie Glatini et ne faiblit pas. Après la ville de Liège, il y a quelques jours, c'est au tour de la province d'annoncer l'annulation des examens de fin d'année dans ses 13 écoles secondaires. Seules les épreuves de qualification et les examens externes, le CE1D et le CESS, seront dispensés. Vendredi, la ville de Liège avait déjà fait de même. Elle avait annoncé que seules les épreuves externes seraient maintenues dans ces écoles. Les apprentissages ne reprendront pas non plus, même si la grève prend fin. L'ensemble des élèves qui n'auront pas d'examen passeront d'office à l'année supérieure, indiquait-on à Liège. Le nombre d'infractions routières en forte augmentation dans l'arrondissement de Liège en 2025, c'est ce qu'indique ce mardi le journal La Meuse. Le nombre d'infractions routières a bondi de 31,6% en un an dans l'arrondissement de Liège, atteignant un niveau record de 401 405 constats l'année dernière. Une hausse spectaculaire qui s'explique principalement par l'explosion des petits excès de vitesse, souvent inférieurs à 10 km/h. C'est dans les zones de police de Anse, Saint-Nicolas, Aouen-Grasse-Sologne et Herstal que ces augmentations sont le plus marquées. À Herstal, elles ont augmenté de 733%, alors que les excès de vitesse de moins de 10 km/h sont en baisse à Liège et à Serein. C'est une première en Belgique. Le diocèse de Liège institue 5 ministres laïcs. Ils ont été institués devant près de 400 personnes dans la cathédrale Saint-Paul de Liège à l'occasion de la fête de la Sainte Trinité. Ces ministères en question ne correspondent pas à de simples activités bénévoles, mais bien à un mandat officiel. Ils et elles exercent désormais certaines responsabilités au nom de l'Église. Depuis les réformes du pape François en 2021, les ministères sont également ouverts aux femmes. Ces ministères sont conférés à vie, mais la mission concrète de chaque personne ne dure que 2 à 3 ans et peut être renouvelée. C'est là-dessus que se clôture ce Zoom Région de la mi-journée. Tout de suite, retour à la musique avec Maxence.

0: Nous sommes en 1984 et c'est Laura Branigan qui régale avec son self-control. Voici l'agenda. L'agenda d'Elena, tout de suite, ce sera suivi de Stromae avec Papa Outet. Bon début de mois de juin sur LFM.
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2: Bonjour à tous. On débute cet agenda avec le village de Sèvres qui accueillera une grande brocante ce dimanche de 8h à 16h. Cet événement réunira de nombreux exposants qui vous proposeront des objets de seconde main, des trouvailles insolites, des bonnes affaires aussi. Ce rendez-vous est devenu incontournable pour les amateurs de brocante, mais aussi pour celles et ceux qui souhaitent simplement profiter d'une sortie en plein air. Retrouvez les infos sur le site paysdeherve.be. Ce dimanche, la SRPA de Liège vous invite à sa fête du printemps. L'occasion de découvrir les infrastructures, de comprendre leur utilité et leur utilisation et de rencontrer toutes les personnes qui s'impliquent au quotidien dans le bien-être et la protection des animaux. Au programme de 10h à 18h du grimage, un château gonflable, un atelier prévention morsure, une démonstration de la brigade canine de Liège, sans oublier le concours du toutou le plus sympa. Retrouvez les infos sur le site srpa.be. Et on termine avec le domaine du Babois de Soumagne qui vous propose son dimanche des saveurs. Pour cette 5e édition, la Maison du Terroir invite 25 producteurs locaux afin de faire leur connaissance et découvrir leurs produits gourmands dans une ambiance conviviale. Une journée festive à vivre en famille avec un château gonflable et des animations musicales. Retrouvez les infos sur la page Facebook de la Maison du Terroir de Soumagne.
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1: Bonjour à tous. On débute cet agenda avec le parcours d'artistes d'Awan. Durant tout le week-end, 26 artistes vous accueilleront afin de faire d'Awan un centre de découverte artistique et conviviale. À travers l'association Entre les artistes et le foyer culturel, découvrez des artistes professionnels ou amateurs qui s'illustrent dans des domaines variés, tels que la peinture, la sculpture ou la photographie, pour un moment de découverte des œuvres, mais aussi un moment de rencontre avec l'artiste chez lui, dans son atelier ou dans une église. Retrouvez toutes les infos sur le site adl-awan.be. Ce week-end, partez à la découverte du parc du château de Jehet. Dans le cadre du week-end parc et jardin de Wallonie, découvrez les jardins d'agrément à l'italienne avec des sculptures en bronze et ses jeux d'eau. Le jardin potager du 19e siècle avec son orangerie, ses cultures de légumes anciens, son verger aux tiges, ses parterres de plantes aromatiques et condimentaires et les zones boisées comprenant une quinzaine d'arbres de ce site classé patrimoine exceptionnel de Wallonie. À noter que des visites guidées à la demande vous seront proposés afin de découvrir la diversité du parc. Un rendez-vous fixé, c'est samedi et dimanche de 11h à 18h. Retrouvez les infos sur la page Facebook du château de Jehet. Et on termine avec le quartier d'Outremeuse qui sera en fête ce samedi. Pour l'occasion, le groupe Colore ton île vous prépare une journée de pur partage et de découverte. Une journée festive qui vous proposera une foule d'activités à travers la salsa, la bachata, la zumba ou encore des sets DJ. Retrouvez les infos sur le site aquilon.be.
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0: samedi de l'Orchestre Philharmonique Royale de Liège. Découvrez les particularités stylistiques, techniques et historiques de la salle philharmonique, l'un des joyaux architecturaux de Liège. Cette visite guidée vous permettra d'explorer les particularités donc stylistiques, techniques et historiques de ce prestigieux édifice à travers un parcours qui inclut la façade, la salle et sa scène, l'orgue, le foyer, mais aussi des lieux plus secrets comme les caves et les coulisses. Retrouvez les infos sur le site oprl.be. Ce samedi de 10h à 18h, partez à la découverte de l'Aquarium Muséum de Liège. Pour la Journée mondiale de l'océan, l'Aquarium Muséum universitaire de Liège vous propose une journée festive et scientifique dédiée à l'exploration de la biodiversité marine et à la protection des océans. Retrouvez un atelier d'observation scientifique afin d'identifier des espèces aquatiques à travers la morphologie de leurs mâchoires et percer les secrets de leur alimentation. Un atelier créatif pour enfants, aussi des animations et une immersion en réalité virtuelle au cœur de l'océan. Retrouvez les infos sur le site aquarium-museum.uliège.be. Et on termine avec le château d'Anglebermont de Neupré qui vous propose ce dimanche sa fête des plantes. Ce magnifique site réunira une cinquantaine d'exposants qui, outre le goût avec lequel ils présentent leurs plantes, répondront aussi avec bonheur à toutes vos questions. Comment planter, entretenir, arroser, associer différentes plantes et vous proposeront leur production en décoration de jardin, vannerie, arrangement floral et compostage. Retrouvez les infos sur le site Fête des plantes en pays de Liège.be.
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d'être à l'écoute de l'FM. En vous souhaitant la bienvenue, vous qui nous rejoignez cet après-midi, j'ai le plaisir de vous accompagner jusqu'à 19h. Comme tous les jours, je m'appelle Jérémy Kiffel et on est là ensemble pour partager d'agréables moments. À l'instant, Summer, la suite, Kylie Minogue, Madonna, Mickaël, Miro, ils seront tous là. Évidemment, on retrouve l'équipe habituelle. Renaud nous rejoindra à 16h pour l'info. Il y aura Elena pour les idées sorties et puis la rediff de Kenovel, Didier. Voici Mickaël, Miro.

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LFM avec Kylie Minogue, c'était Magic. Allez, des idées sorties, des rendez-vous, il y a tout ce qu'il vous faut ici sur LFM. Tiens, le domaine du Babois de Soumagne vous propose son Dimanche des Saveurs. Cinquième édition que la Maison du Terroir invite 25 producteurs locaux afin de leur faire connaissance, découvrir les produits gourmands, ambiance conviviale évidemment. Si vous voulez en savoir plus, c'est la page Facebook de la Maison du Terroir de Soumagne. Allez, nous on va continuer ensemble. Voici Kyo et Je cours.

0: FM, c'était The Rembrandts, la BO de Friends, I'll Be There For You. Alexandra Stan tout à l'heure, Mr. Saxobeat, c'est la suite, vous êtes gâtés évidemment sur LFM. On va faire une très très courte pause et se retrouver pour parler de ce mardi. Dans un instant, alors à tout de suite.
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sur LFM. C'était Alexandra Stan, Mr. Saxoby. 2 juin aujourd'hui. Oh, il n'y a pas beaucoup d'anniversaires. Hein. Be Real, Martin Lamotte. Hein, voilà. Et puis peut-être aussi votre anniversaire. Tiens, c'est le cas notamment de Benoît qui est avec nous et que je salue et qui est un fidèle auditeur de LFM. Pour que tu m'aimes encore, 95, album 2. Voici Céline Dion sur LFM.

Le groupe Indochine est sur LFM, c'était 3 nuits par semaine. Ce dimanche, la SRPA de Liège vous invite à sa fête du printemps. L'occasion de découvrir les infrastructures, de comprendre leur utilité, leur installation, utilisation, de rencontrer toutes les personnes qui s'impliquent au quotidien pour le bien-être de la protection des animaux. 10h-18h, notamment si vous voulez en savoir plus, le site srpa.be. Voici pour vous Avicii, Allo et Black, SOS.

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1: Bonjour Jérémy, bonjour à tous. Les contrôleurs aériens de Skies sont repartis en grève depuis 14 heures. Le trafic aérien de et vers la Belgique est à l'arrêt. Les travailleurs protestent contre les conditions de mise en service de la future tour numérique de Namur qui doit centraliser les activités des tours des aéroports de Liège et Charleroi à partir de 2027. La nuit dernière déjà, les contrôleurs avaient mené une grève entre 2h30 et 7h du matin. Des retards et des annulations de vols ont été enregistrés suite à ce mouvement dans les aéroports du pays. Valérie prend des vacances de l'enseignement et surtout ne revient pas. C'est le message inscrit sur une valise et déposé devant chez Valérie Glatini ce matin par une délégation d'enseignants bruxellois affiliés à la CSC Enseignement. Un titre de transport accompagnait également la valise. Le titre de transport indiqué pour destination loin, très loin et pour heure d'embarquement tout de suite. La ministre étant déjà partie au travail, c'est son mari qui a réceptionné les objets et écouté les revendications de la dizaine de professeurs présents. Les participants ont souligné le caractère bon enfant de leur action et estimer que l'opinion publique se range de plus en plus de leur côté. Dans l'actualité internationale, l'Union européenne donne son feu vert à la création de centres à l'étranger pour renvoyer des migrants illégaux. Les eurodéputés et les États européens ont trouvé un accord hier soir pour durcir la politique migratoire de l'Union européenne. La loi prévoit une batterie de mesures pour accélérer les expulsions et permet aux États qui le souhaitent d'installer des centres en dehors de l'Europe pour y renvoyer des déboutés du droit d'asile. Le compromis trouvé dans la soirée devra être voté une dernière fois par le Parlement européen et les États membres dans les prochaines semaines. La Russie annonce avoir mené la nuit dernière une frappe massive contre des sites du complexe militaire ou industriel à travers l'Ukraine avec des armes de haute précision, y compris des missiles hypersoniques. Selon les autorités ukrainiennes, l'importante attaque russe tôt mardi matin a fait 9 morts, dont 4 dans la capitale et des dizaines de blessés. Moscou mène depuis février 2022 une offensive à grande échelle contre l'Ukraine en bombardant quotidiennement ses villes et entraînant une riposte de Kiev qui a intensifié ces derniers mois ses frappes, notamment en profondeur sur le territoire russe. En sport, les Diables Rouges entament ce soir leur dernière ligne droite avant le Mondial. Avant d'affronter la Tunisie en match de préparation samedi à domicile, les Diables Rouges sont en déplacement en Croatie ce mardi. Ils affronteront ce soir les finalistes de la Coupe du Monde 2018 et demi-finalistes en 2022. La rencontre est prévue à 18h.
2: 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La météo.
1: Ce soir et en début de nuit, il y aura encore des averses orageuses sur l'est du pays, laissant ensuite graduellement place à un temps plus sec. Plus tard dans la nuit, les champs nuageux deviendront plus nombreux, avec à nouveau des averses pouvant être ponctuées d'un coup de tonnerre. Côté température, les minima de la nuit prochaine avoisineront les 13 degrés dans les arrondissements de Liège, Wivarem et en Basse-Meuse. Voilà qui clôture ces informations. Tout de suite, retour à la musique avec Jérémy.
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sur LFM, c'était Shakira et Burna Boy, l'hymne de la Coupe du Monde de football. On envoie plein d'ondes positives au Diable Rouge. Die, die à l'instant. Claudio Capeo, Bobby Brown, Amel Bent, Ibanez, c'est la suite sur LFM. Dans quelques instants, j'aurai le plaisir notamment de vous parler de la ville de Sèvres qui accueille une grande brocante dimanche. On vous donnera tous les détails. Et puis évidemment, Zoom, région de Renaud Dubois, agenda avec Elena et Kenovel, Didier. Dans l'immédiat, Amel Bent et Ibanez.

Sur LFM, c'était Claudio Capeo, un homme debout, George Michael, Christophe Maé, Beyoncé. C'est le prochain quart d'heure pour vous sur LFM. Allez, on parle brocante, le village de Sèvres qui accueille cette grande brocante dimanche de 8h à 16h. Événement qui va réunir pas mal d'exposants, qui va vous proposer des objets de seconde main, des trouvailles insolites, des bonnes affaires évidemment. C'est du plein air, n'hésitez pas. Si vous voulez en savoir plus, c'est sur le site paysdeherve.be. Nous, on continue. Voici Beyoncé, Single Ladies.

0: Bon après-midi avec LFM et avec George Michael Outside. On va faire une très courte pause et retrouver le Zoom Région dans un instant. Allez, à tout de suite sur LFM.
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7: Bonjour Jérémy, bonjour à tous. Une trentaine de vols impactés par la grève Skies à Liège Airport suite à la grève spontanée des contrôleurs aériens la nuit dernière. Des vols à Liège Airport ont accusé du retard ou ont dû être déviés vers l'aéroport de Cologne en Allemagne. La reprise des vols à l'aéroport de Liège était en principe prévue ce matin à 9h30. Du côté de l'aéroport de Liège, une certaine incompréhension règne face à cette grève survenue sans aucun préavis, d'autant que le centre de contrôle numérique de Namur, qui est à l'origine de la grogne des contrôleurs du ciel, ne doit être opérationnel que dans les prochains mois. Notons que les contrôleurs du ciel sont repartis en grève cet après-midi et que le trafic aérien depuis et vers la Belgique est à nouveau à l'arrêt. Une innovation liégeoise primée à Milan, la start-up liégeoise Mabalise a remporté la mention spéciale du jury des Avant-Garde Awards 2026 pour ses étiquettes connectées biodégradables. Organisée à Milan par l'agence italienne événementielle Packaging Première, ces prix récompensent l'innovation dans le secteur de l'emballage. La solution liégeoise Mabalise a été distinguée dans la catégorie matériaux innovants.

Ma valise propose des étiquettes composées de 4 couches de papier et d'encre conductrice qui peut se recycler avec le carton ordinaire et offre des performances techniques identiques à celles d'une puce classique. Cette innovation s'inscrit dans l'actualité. L'Union européenne imposera en effet à partir de 2027 un passeport digital à plusieurs catégories de produits. Ils devront donc arborer une étiquette connectée. Pas d'examen pour les élèves du secondaire des écoles de la province de Liège. Après la ville de Liège, il y a quelques jours, c'est au tour de la province d'annoncer l'annulation des examens de fin d'année dans ses 13 écoles secondaires. Seules les épreuves de qualification et les examens externes de type CE1D ou CESS seront dispensés. Vendredi, la ville l'avait déjà fait de même. Elle avait annoncé que seules les épreuves externes seraient maintenues dans ces écoles. L'ensemble des élèves qui n'auront pas d'examen passeront d'office à l'année supérieure, indiquait-on à la ville. Le nombre d'infractions routières en forte augmentation dans l'arrondissement de Liège en 2025, c'est ce qu'indique ce mardi le journal La Meuse. Le nombre d'infractions routières a bondi de 31,6% en un an dans l'arrondissement liégeois, atteignant un nouveau record de 401 405 constats en 2025. Une hausse spectaculaire qui s'explique principalement par l'explosion des petits excès de vitesse, souvent inférieurs à 10 km/h. C'est dans les zones de police de Anse-Saint-Nicolas, Aouangres-Sologne et Herstal que ces augmentations sont les plus marquées. À Herstal, par exemple, elles ont augmenté de plus de 733%, alors que les excès de vitesse de moins de 10 km/h sont plutôt en baisse à Liège et à Seraing. Voilà qui clôture ce Zoom Région. Tout de suite, retour à la musique avec Jérémy.

0: FM avec Kim Wilde, Cambodia, Christophe Willem, PS Je t'aime arrive juste après l'agenda avec Elena.
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2: Bonjour à tous. On débute cet agenda avec le village de Sèvres qui accueillera une grande brocante ce dimanche de 8h à 16h. Cet événement réunira de nombreux exposants qui vous proposeront des objets de seconde main, des trouvailles insolites, des bonnes affaires aussi. Ce rendez-vous est devenu incontournable pour les amateurs de brocante, mais aussi pour celles et ceux qui souhaitent simplement profiter d'une sortie en plein air. Retrouvez les infos sur le site paysdeherve.be. Ce dimanche, la SRPA de Liège vous invite à sa fête du printemps. L'occasion de découvrir les infrastructures, de comprendre leur utilité et leur utilisation et de rencontrer toutes les personnes qui s'impliquent au quotidien dans le bien-être et la protection des animaux. Au programme de 10h à 18h, du grimage, un château gonflable, un atelier prévention morsure, une démonstration de la brigade canine de Liège, sans oublier le concours du toutou le plus sympa. Retrouvez les infos sur le site srpa.be. Et on termine avec le domaine du Babois de Soumagne qui vous propose son dimanche des saveurs. Pour cette 5e édition, la Maison du Terroir invite 25 producteurs locaux afin de faire leur connaissance et découvrir leurs produits gourmands dans une ambiance conviviale. Une journée festive à vivre en famille avec un château gonflable et des animations musicales. Retrouvez les infos sur la page Facebook de la Maison du Terroir de Soumagne.
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0: Merci d'avoir choisi LFM. David Guetta, que c'est bon ça, Love Don't Let Me Go, pour finir la journée. Avamax arrive. On a aussi du Mentissa, Les Enfants Difficiles, Mentissa qui va nous offrir un nouvel album là dans quelques jours. On a tellement hâte de l'écouter et elle est tellement bien cette artiste. On l'écoute Mentissa après l'arrive de Kenovel Didier.
1: C'est mardi, bonjour Didier.
2: Salut Fred.
1: Comment ça va ce matin?
2: Ça va bien, ça va bien. Et aujourd'hui, il y a deux gars qui se rencontrent et ça fait un bout de temps qu'ils s'étaient plus vus. Nom de Dieu, dit Jean-Marc, ça va toi? Ouais, mais oui, c'est fou ça. Oh, dit, et quoi, ça va? Ben ouais, ça va. T'es quoi, t'as bien réussi, me semble? Ben ouais, ouais, ça va. Je suis dans le chocolat, et là, figure-toi, je reviens du Brésil. Ah oui, et quoi, et c'est bien le Brésil? Bon, le Brésil, bon, c'est vrai qu'il y a chocolat, c'est pour ça que j'y vais. Mais sinon, en général, que des footballeurs et des putes, hein.
1: Ah bon?
2: Non! T'entends du pas ça, tu sais que ma femme est brésilienne. Ah ah! Et elle joue qu'elle pense.
1: Elle est petite, mais elle est mignonne.
2: Oui.
1: Et comme on dit, c'est toujours les plus courtes qui sont les meilleures.
2: Pareil. Et ça nous rassure.
1: Oui, oui, effectivement. Comme m'a encore dit ta femme il n'y a pas très longtemps.
2: Voilà.
1: On se retrouve demain?
2: Avec plaisir.
1: Qu'à demain.

0: Et on retrouve toute l'info avec Renaud Dubois sur LFM.
1: Bonjour Jérémy, bonjour à tous. Les contrôleurs aériens de Skies sont repartis en grève depuis 14 heures. Le trafic aérien de et vers la Belgique est à l'arrêt. Les travailleurs protestent contre les conditions de mise en service de la future tour numérique de Namur qui doit centraliser les activités des tours des aéroports de Liège et Charleroi à partir de 2027. La nuit dernière déjà, les contrôleurs avaient mené une grève entre 2h30 et 7h du matin. Des retards et des annulations de vols ont été enregistrés suite à ce mouvement dans les aéroports du pays. Valérie prend des vacances de l'enseignement et surtout ne revient pas. C'est le message inscrit sur une valise et déposé devant chez Valérie Glatini ce matin par une délégation d'enseignants bruxellois affiliés à la CSC Enseignement. Un titre de transport accompagnait également la valise. Le titre de transport indiqué pour destination loin, très loin et pour heure d'embarquement tout de suite. La ministre étant déjà partie au travail, c'est son mari qui a réceptionné les objets et écouté les revendications de la dizaine de professeurs présents. Les participants ont souligné le caractère bon enfant de leur action et estimer que l'opinion publique se range de plus en plus de leur côté. Dans l'actualité internationale, l'Union européenne donne son feu vert à la création de centres à l'étranger pour renvoyer des migrants illégaux. Les eurodéputés et les États européens ont trouvé un accord hier soir pour durcir la politique migratoire de l'Union européenne. La loi prévoit une batterie de mesures pour accélérer les expulsions et permet aux États qui le souhaitent d'installer des centres en dehors de l'Europe pour y renvoyer des déboutés du droit d'asile. Le compromis trouvé dans la soirée devra être voté une dernière fois par le Parlement européen et les États membres dans les prochaines semaines. La Russie annonce avoir mené la nuit dernière une frappe massive contre des sites du complexe militaire ou industriel à travers l'Ukraine avec des armes de haute précision, y compris des missiles hypersoniques. Selon les autorités ukrainiennes, l'importante attaque russe tôt mardi matin a fait 9 morts, dont 4 dans la capitale et des dizaines de blessés. Moscou mène depuis février 2022 une offensive à grande échelle contre l'Ukraine en bombardant quotidiennement ses villes et entraînant une riposte de Kiev qui a intensifié ces derniers mois ses frappes, notamment en profondeur sur le territoire russe. En sport, les Diables Rouges entament ce soir leur dernière ligne droite avant le Mondial. Avant d'affronter la Tunisie en match de préparation samedi à domicile, les Diables Rouges sont en déplacement en Croatie ce mardi. Ils affronteront ce soir les finalistes de la Coupe du Monde 2018 et demi-finalistes en 2022. La rencontre est prévue à 18h.
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3: La météo.
1: Ce soir et en début de nuit, il y aura encore des averses orageuses sur l'est du pays, laissant ensuite graduellement place à un temps plus sec. Plus tard dans la nuit, les champs nuageux deviendront plus nombreux, avec à nouveau des averses pouvant être ponctuées d'un coup de tonnerre. Côté température, les minima de la nuit prochaine avoisineront les 13 degrés dans les arrondissements de Liège, Wivarem et en Basse-Meuse. Voilà qui clôture ces informations. Tout de suite, retour à la musique avec Jérémy.
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sur LFM, c'était Purple Disco Machine et The Magician All My Life. Etienne Dao, Kungs, Luan, voilà le prochain quart d'heure pour vous sur LFM. Sympathique là ce prochain quart d'heure. On aura l'occasion de parler de pas mal de choses, hein, notamment, tiens, dans un instant, je vous parlerai du château d'Anglebermont qui est à Neupré et qui vous propose ce dimanche sa fête des plantes. On en parle tout à l'heure. Restez avec nous et puis évidemment le Zoom Région, l'agenda d'Elena. Voici Luan et nos secrets.

Bon après-midi avec LFM et avec Étienne Dao, tombé pour la France. Le château d'Anglebermont de Neupray vous propose sa fête des plantes. Magnifique site qui réunit une cinquantaine d'exposants qui, outre le goût avec lequel ils présentent leurs plantes, répondront aussi avec bonheur à toutes vos questions. Comment planter, entretenir, arroser, associer différentes plantes. Non, c'est bien ça, hein. Si vous voulez plus d'infos, faites des plantes en pays de Liège.be. Allez, la suite avec Cher et Believe.

0: FM, c'était John Newman, Love Me Again. On fait une très courte pause. Le Zoom Région de Renaud Dubois arrive juste après. Il y aura Desiree.
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6: Bonjour Jérémy, bonjour à tous. Une trentaine de vols impactés par la grève Skies à Liège Airport suite à la grève spontanée des contrôleurs aériens la nuit dernière. Des vols à Liège Airport ont accusé du retard ou ont dû être déviés vers l'aéroport de Cologne en Allemagne. La reprise des vols à l'aéroport de Liège était en principe prévue ce matin à 9h30. Du côté de l'aéroport de Liège, une certaine incompréhension règne face à cette grève survenue sans aucun préavis, d'autant que le centre de contrôle numérique de Namur, qui est à l'origine de la grogne des contrôleurs du ciel, ne doit être opérationnel que dans les prochains mois. Notons que les contrôleurs du ciel sont repartis en grève cet après-midi et que le trafic aérien depuis et vers la Belgique est à nouveau à l'arrêt. Une innovation liégeoise primée à Milan, la start-up liégeoise Mabalise a remporté la mention spéciale du jury des Avant-Garde Awards 2026 pour ses étiquettes connectées biodégradables. Organisées à Milan par l'agence italienne d'événementielle Packaging Première, ces prix récompensent l'innovation dans le secteur de l'emballage. La solution liégeoise Mabalise a été distinguée dans la catégorie matériaux innovants. Mabalise propose des étiquettes composées de 4 couches de papier et d'encre conductrice qui peut se recycler avec le carton ordinaire et offre des performances techniques identiques à celles d'une puce classique. Cette innovation s'inscrit dans l'actualité. L'Union européenne imposera en effet à partir de 2027 un passeport digital à plusieurs catégories de produits. Ils devront donc arborer une étiquette connectée. Pas d'examen pour les élèves du secondaire des écoles de la province de Liège. Après la ville de Liège, il y a quelques jours, c'est au tour de la province d'annoncer l'annulation des examens de fin d'année dans ces 13 écoles secondaires. Seules les épreuves de qualification et les examens externes de type CE1D ou CESS seront dispensés. Vendredi, la ville l'avait déjà fait de même. Elle avait annoncé que seules les épreuves externes seraient maintenues dans ces écoles. L'ensemble des élèves qui n'auront pas d'examen passeront d'office à l'année supérieure, indiquait-on à la ville. Le nombre d'infractions routières en forte augmentation dans l'arrondissement de Liège en 2025, c'est ce qu'indique ce mardi le journal La Meuse. Le nombre d'infractions routières a bondi de 31,6% en un an dans l'arrondissement liégeois, atteignant un nouveau record de 401 405 constats en 2025. Une hausse spectaculaire qui s'explique principalement par l'explosion des petits excès de vitesse, souvent inférieurs à 10 km/h. C'est dans les zones de police de Anse, Saint-Nicolas, Aouen-Grasse-Sologne et Herstal que ces augmentations sont les plus marquées. À Herstal, par exemple, les

ont augmenté de plus de 733%, alors que les excès de vitesse de moins de 10 km/h sont plutôt en baisse à Liège et à Seraing. Voilà qui clôture ce Zoom Région. Tout de suite, retour à la musique avec Jérémy.

0: c'était Désolé, You Gotta Be. Clara Luciani, La Grenade, bougez pas, ça arrive après l'agenda avec Elena.
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2: Bonjour à tous. On débute cet agenda avec le parcours d'artistes d'Awan. Durant tout le week-end, 26 artistes vous accueilleront afin de faire d'Awan un centre de découverte artistique et conviviale. À travers l'association Entre les artistes et le foyer culturel, découvrez des artistes professionnels ou amateurs qui s'illustrent dans des domaines variés, tels que la peinture, la sculpture ou la photographie, pour un moment de découverte des œuvres, mais aussi un moment de rencontre avec l'artiste chez lui, dans son atelier ou dans une église. Retrouvez toutes les infos sur le site adl-awan.be. Ce week-end, partez à la découverte du parc du château de Jehay. Dans le cadre du week-end parc et jardin de Wallonie, découvrez les jardins d'agrément à l'italienne avec des sculptures en bronze et ses jeux d'eau. Le jardin potager du 19e siècle avec son orangerie, ses cultures de légumes anciens, son verger aux tiges, ses parterres de plantes aromatiques et condimentaires et les zones boisées comprenant une quinzaine d'arbres de ce site classé patrimoine exceptionnel de Wallonie. À noter que des visites guidées à la demande vous seront proposées afin de découvrir la diversité du parc. Un rendez-vous fixé, c'est samedi et dimanche, de 11h à 18h. Retrouvez les infos sur la page Facebook du château de Jehay. Et on termine avec le quartier d'Outremeuse qui sera en fête ce samedi. Pour l'occasion, le groupe Colore ton île vous prépare une journée de pur partage et de découverte. Une journée festive qui vous proposera une foule d'activités à travers la salsa, la bachata, la zumba ou encore des sets DJ. Retrouvez les infos sur le site aquilon.be.
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sur LFM. Quel trio exceptionnel, Carole, Frédéric, Jean-Jacques Goldman et Michael Jones, à nos actes manqués. Nous sommes aujourd'hui le mardi 2 juin, quelques infos et notamment le retour de Vienne, et c'est désormais officiel, une énorme tournée, 40 dates à partir de mars 2027, hein, évidemment, avec les Zénith et Arena, 24 mars 2027 à Reims, jusqu'au mars 2028 à Narbonne, enfin plein de lieux où vous allez pouvoir aller l'applaudir. Bon là, en attendant, il s'est enfermé dans sa cabane au fond du jardin parce qu'il a fini de la construire, et donc à mon avis il y a quelques caméras, il y a plein de choses qui vont nous faire vivre tout ça. Elena Bailly, Capuche, arrive et Rihanna, voici SOS sur LFM.

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1: Bonjour Jérémy, bonjour à tous. Les contrôleurs aériens de Skies sont repartis en grève depuis 14 heures. Le trafic aérien de et vers la Belgique est à l'arrêt. Les travailleurs protestent contre les conditions de mise en service de la future tour numérique de Namur qui doit centraliser les activités des tours des aéroports de Liège et Charleroi à partir de 2027. La nuit dernière déjà, les contrôleurs avaient mené une grève entre 2h30 et 7h du matin. Des retards et des annulations de vols ont été enregistrés suite à ce mouvement dans les aéroports du pays. Valérie prend des vacances de l'enseignement et surtout ne revient pas. C'est le message inscrit sur une valise et déposé devant chez Valérie Glatini ce matin par une délégation d'enseignants bruxellois affiliés à la CSC Enseignement. Un titre de transport accompagnait également la valise. Le titre de transport indiqué pour destination loin, très loin et pour heure d'embarquement tout de suite. La ministre étant déjà partie au travail, c'est son mari qui a réceptionné les objets et écouté les revendications de la dizaine de professeurs présents. Les participants ont souligné le caractère bon enfant de leur action et estimer que l'opinion publique se range de plus en plus de leur côté. Dans l'actualité internationale, l'Union européenne donne son feu vert à la création de centres à l'étranger pour renvoyer des migrants illégaux. Les eurodéputés et les États européens ont trouvé un accord hier soir pour durcir la politique migratoire de l'Union européenne. La loi prévoit une batterie de mesures pour accélérer les expulsions et permet aux États qui le souhaitent d'installer des centres en dehors de l'Europe pour y renvoyer des déboutés du droit d'asile. Le compromis trouvé dans la soirée devra être voté une dernière fois par le Parlement européen et les États membres dans les prochaines semaines. La Russie annonce avoir mené la nuit dernière une frappe massive contre des sites du complexe militaire ou industriel à travers l'Ukraine avec des armes de haute précision, y compris des missiles hypersoniques. Selon les autorités ukrainiennes, l'importante attaque russe tôt mardi matin a fait 9 morts, dont 4 dans la capitale et des dizaines de blessés. Moscou mène depuis février 2022 une offensive à grande échelle contre l'Ukraine en bombardant quotidiennement ses villes et entraînant une riposte de Kiev qui a intensifié ces derniers mois ses frappes, notamment en profondeur sur le territoire russe. En sport, les Diables Rouges entament ce soir leur dernière ligne droite avant le Mondial. Avant d'affronter la Tunisie en match de préparation samedi à domicile, les Diables Rouges sont en déplacement en Croatie ce mardi. Ils affronteront ce soir les finalistes de la Coupe du Monde 2018 et demi-finalistes en 2022. La rencontre est prévue à 18h.
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3: La météo.
1: Ce soir et en début de nuit, il y aura encore des averses orageuses sur l'est du pays, laissant ensuite graduellement place à un temps plus sec. Plus tard dans la nuit, les champs nuageux deviendront plus nombreux, avec à nouveau des averses pouvant être ponctuées d'un coup de tonnerre. Côté température, les minima de la nuit prochaine avoisineront les 13 degrés dans les arrondissements de Liège, Wivarem et en Basse-Meuse. Voilà qui clôture ces informations. Tout de suite, retour à la musique avec Jérémy.
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LFM avec Araman et les Poncy 14. J-Ho, bienvenue à vous qui nous rejoignez. C'est la dernière heure avec vous en ce qui me concerne. Tiens, dans un instant, on partira à la découverte de l'Aquarium Museum de Liège. Je vous donnerai toutes les infos. J'ai pas mal d'anecdotes également pour vous. Et puis les rendez-vous habituels. Zoom Région de Renaud Dubois, agenda avec Elena. Restez avec nous sur LFM. Et voici Gims, sois pas timide.

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1: LFM avec les innocents, c'était Color. Green Day tout à l'heure, Mado également, ou bien encore Miley Cyrus, Flowers. Voilà le prochain quart d'heure pour vous sur LFM, alors vous restez avec nous. Allez, ce samedi de 10h à 18h, vous allez partir à la découverte de l'Aquarium Muséum de Liège. Journée mondiale de l'océan, et bien il vous propose cette journée festive et scientifique dédiée à l'exploration de la biodiversité. Très beau rendez-vous, et si vous voulez plus d'infos, c'est sur le site aquarium-museum.uliège.be. Allez, nous on va continuer ensemble avec notamment Miley Cyrus et Flowers.

0: LFM avec Green Day, Boulevard of Broken Dream. Bougez pas, Gloria et Stéphane Kanga arrivent après le Zoom Région de Renaud Dubois. Tout de suite.
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7: Bonjour Jérémy, bonjour à tous. Une trentaine de vols impactés par la grève Skies à Liège Airport suite à la grève spontanée des contrôleurs aériens la nuit dernière. Des vols à Liège Airport ont accusé du retard ou ont dû être déviés vers l'aéroport de Cologne en Allemagne. La reprise des vols à l'aéroport de Liège était en principe prévue ce matin à 9h30. Du côté de l'aéroport de Liège, une certaine incompréhension règne face à cette grève survenue sans aucun préavis, d'autant que le centre de contrôle numérique de Namur, qui est à l'origine de la grogne des contrôleurs du ciel, ne doit être opérationnel que dans les prochains mois. Notons que les contrôleurs du ciel sont repartis en grève cet après-midi et que le trafic aérien depuis et vers la Belgique est à nouveau à l'arrêt. Une innovation liégeoise primée à Milan, la start-up liégeoise Mabalise a remporté la mention spéciale du jury des Avant-Garde Awards 2026 pour ses étiquettes connectées biodégradables. Organisées à Milan par l'agence italienne événementielle Packaging Première, ces prix récompensent l'innovation dans le secteur de l'emballage. La solution liégeoise Mabalise a été distinguée dans la catégorie matériaux innovants. Mabalise propose des étiquettes composées de 4 couches de papier et d'encre conductrice qui peut se recycler avec le carton ordinaire et offre des performances techniques identiques à celles d'une puce classique. Cette innovation s'inscrit dans l'actualité. L'Union européenne imposera en effet à partir de 2027 un passeport digital à plusieurs catégories de produits. Ils devront donc arborer une étiquette connectée. Pas d'examen pour les élèves du secondaire des écoles de la province de Liège. Après la ville de Liège, il y a quelques jours, c'est au tour de la province d'annoncer l'annulation des examens de fin d'année dans ces 13 écoles secondaires. Seules les épreuves de qualification et les examens externes de type CE1D ou CESS seront dispensés. Vendredi, la ville l'avait déjà fait de même. Elle avait annoncé que seules les épreuves externes seraient maintenues dans ces écoles. L'ensemble des élèves qui n'auront pas d'examen passeront d'office à l'année supérieure, indiquait-on à la ville. Le nombre d'infractions routières en forte augmentation dans l'arrondissement de Liège en 2025, c'est ce qu'indique ce mardi le journal La Meuse. Le nombre d'infractions routières a bondi de 31,6% en un an dans l'arrondissement liégeois, atteignant un nouveau record de 401 405 constats en 2025. Une hausse spectaculaire qui s'explique principalement par l'explosion des petits excès de vitesse, souvent inférieurs à 10 km/h. C'est dans les zones de police de Anse, Saint-Nicolas, Aouen-Grassologne et Herstal que ces augmentations sont les plus marquées. À Herstal, par exemple, elles ont augmenté de plus de 733%, alors que les excès de vitesse de moins de 10 km/h sont plutôt en baisse à Liège et à Serein. Voilà qui clôture ce Zoom Région. Tout de suite, retour à la musique avec Jérémy.

0: Sur LFM, c'était Gloria et Stéphane Conga. Julien Doré, Chou Wasabi après votre agenda.
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2: Bonjour à tous. On débute cet agenda avec une visite guidée ce samedi de l'Orchestre Philharmonique Royal de Liège. Découvrez les particularités stylistiques, techniques et historiques de la salle philharmonique, l'un des joyaux architecturaux de Liège. Cette visite guidée vous permettra d'explorer les particularités donc stylistiques, techniques et historiques de ce prestigieux édifice à travers un parcours qui inclut la façade, la salle et sa scène, l'orgue, le foyer, mais aussi des lieux plus secrets comme les caves et les coulisses. Retrouvez les infos sur le site oprl.be. Ce samedi de 10h à 18h, partez à la découverte de l'Aquarium Muséum de Liège. Pour la journée mondiale de l'océan, l'Aquarium Muséum universitaire de Liège vous propose une journée festive et scientifique dédiée à l'exploration de la biodiversité marine et à la protection des océans. Retrouvez un atelier d'observation scientifique afin d'identifier des espèces aquatiques à travers la morphologie de leurs mâchoires et percer les secrets de leur alimentation. Un atelier créatif pour enfants, aussi des animations et une immersion en réalité virtuelle au cœur de l'océan. Retrouvez les infos sur le site aquarium-museum.uliège.be. Et on termine avec le château d'Anglebermont de Neupré qui vous propose ce dimanche sa fête des plantes. Ce magnifique site réunira une cinquantaine d'exposants qui, outre le goût avec lequel ils présentent leurs plantes, répondront aussi avec bonheur à toutes vos questions. Comment planter, entretenir, arroser, associer différentes plantes et vous proposeront leur production en décoration de jardin, vannerie, arrangement floral et compostage. Retrouvez les infos sur le site Fête des plantes en pays de Liège.be.
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Axel Red sur LFM, c'était Sensualité. Bon, et ça vous dirait d'aller avoir une visite guidée samedi? L'Orchestre Philharmonique Royal de Liège, la classe. Les particularités stylistiques, techniques et historiques de la salle philharmonique. Un des joyaux architecturaux de Liège. Une visite guidée qui va vous permettre d'explorer les particularités stylistiques, techniques et historiques, je vous le disais. Si vous voulez plus d'infos, c'est opRL.be. Il était temps pour moi de vous souhaiter une bonne soirée. Avant 19h, Marine Escro et Just a Man, I'm Sorry. Je vous dis à demain. Ciao.

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